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Voyage, voyage. Vous ne le savez peut-être pas, mais je suis un grand voyageur. Je n'entends pas par là un baroudeur qui parcourt le monde avec boussole et sac à dos, non. Un voyageur professionnel, un type qui a toutes les cartes, Avis, Air France, SNCF, etc., qui connaît tous les hôtels Ibis de France, toutes les aires d'autoroute du Grand Sud-Ouest, etc., etc. Et l'autre jour, le week-end dernier, il m'est arrivé un truc fou, une histoire dingue du genre qui n'arrive qu'une fois dans une vie. Alors que je me rendais à Perpignan, je sors mon e-billet sur mon smartphone pour savoir où je dois me positionner sur le quai. Et là, que vois-je? Le dit billet affiche « Voiture 1, place 1 ». J'en suis pas revenu, j'en ai presque pleuré d'émotion. J'espère que vous avez trouvé cette anecdote passionnante, ou au moins digne d'intérêt. Digne d'intérêt. Puisque l'on parle de voyage, on a appris que

en 1998, un tube venu d'ailleurs. Grégory Sierpinski, que l'on a connu avec le duo Mikado dans les années 80, crée la surprise avec ce morceau un peu dandy, easy listening, Natasha. On l'écoute et on en parle ensuite avec lui.

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0: douce personne. Ma tendre, ma mignonne, ma nature à moi. Alors bonjour Grégory Sierkinski.
1: Bonjour.
0: Ça va bien?
1: Ouais, tout à fait.
0: Alors, on vient d'écouter cette chanson, Natacha, qui date, si mes notes sont bonnes, de 98. Et en fait, je me demandais, donc, toi qui as une carrière assez riche en collaboration, en divers projets, et est-ce que ce succès, c'est un truc qui t'a surpris ou c'était préparé? Enfin, comment ça s'est passé? Qu'est-ce que tu peux me dire sur cette chanson, sa genèse, son...
1: Oh ben non, ça faisait partie d'un album que je faisais, et puis cette chanson c'était une de l'album, et il s'est avéré que les radios, tout ça, ils ont un peu plus accroché. Là, un succès, enfin un petit succès comme ça, ça s'explique jamais, on sait pas, parce que c'est, voilà, donc moi je pensais en termes d'album, donc j'avais une dizaine de chansons, donc celle-là faisait partie. Puis voilà, puis celle-là a plus accroché que d'autres. Là. Après, ça, c'est plus de mon domaine. Hein. C'est plus, voilà, les radios l'ont bien aimé, ça passait pas mal. À l'époque, c'était Nova qui l'aimait bien. Puis après, c'est sur pas mal d'autres radios, voilà.
0: Et c'est quelque chose, en l'enregistrant ou en l'écrivant, tu t'es dit, tiens, là, il y a peut-être quelque chose, un petit truc, le petit supplément d'âme, ou pas du tout? C'était une chanson comme les autres du disque, et c'est, il se trouve que c'est les méandres des programmateurs qui font que ça se passe comme ça, ou...
1: Ah oui, bon, chaque chanson, pour moi, c'est comme, c'est un truc artistique, mais qui a chacun, qui m'intéresse autant l'une que l'autre. Moi, je ne cherchais pas spécialement à avoir plus de succès avec celle-là qu'une autre. Comme tout le monde, on a envie d'avoir du succès, mais c'était l'époque où c'était le début du hip-hop et tout ça, donc je voulais une interprétation à ma façon de ce que c'était. Le hip-hop, c'est du parler sur la musique, quoi. Voilà, donc j'ai voulu. Ça m'amusait de faire du parler en rythme sur de la musique, quoi. Je réécoute pas beaucoup mes trucs, mais ouais, c'est pas mal, quoi, voilà, je me dis que c'est pas si mal, voilà, mais...
0: Merci Grégory d'avoir répondu à ces quelques questions, et puisqu'on parle de Natacha, écoutons un titre éponyme du chansonnier libertaire 70s François Béranger, « Ça peut pas faire de mal ».

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0: les engorger. La capitale de ces sans-domicile fixe est migrant à la rue.
1: Opération à l'approche des événements sportifs phares, le mondial de rugby et les Jeux Olympiques. La Bretagne a accueilli hier une première poignée de sans-abri parisiens, surtout des hommes réguliers.

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7: Bonjour à toutes et à tous, bienvenue à l'émission des attablés, l'émission collective hebdomadaire qui vous présente l'actualité culturelle locale, mais pas que. Aujourd'hui, au programme de l'émission, de la culture en coopérative, de l'art inclusif et de la science en bar. Et comme toujours, en fin d'émission, nous partagerons les bons plans à venir. Autour de la table, nos intervieweuses de choc, Aude, Gielsen et Ninon. À la tech, le seul mâle du studio, Jonathan. Je suis Mathilde, votre animatrice du jour, et nous sommes dans les attablés du lundi 11 mai sur Radio Campus 93.3. Et nous commençons l'émission avec Monsieur Denis Cousin de l'association Espoir de Soleil.
8: Alors c'est l'association L'Espoir de Sébaza.
7: De Sébaza.
8: Et un de nos établissements s'appelle en effet la résidence Soleil, que je n'ai pas amené avec moi aujourd'hui.
7: Et donc une interview, Aude.
9: Oui, salut à tous. Donc tu l'as dit Mathilde, on a le plaisir de recevoir Denis Cousin, directeur de l'association Espoir, qui est venu nous parler du festival Médard, mais comme le mois, plus loin D'ART, qui aura lieu le 23 mai au sémaphore de Sébaza. C'est un festival qui met à l'honneur les créations artistiques réalisées par des personnes en situation de handicap. Et ces œuvres recouvrent un petit peu tous les types, hein, peinture, sculpture, photo, danse, théâtre. C'est donc un beau rendez-vous qui en est déjà à sa 16e édition. Donc bonsoir à vous Denis Cousin, bienvenue
8: bonsoir.
9: Sur Radio Campus.
8: Et merci à vous surtout de me tendre la main pour parler de ce festival voilà, qui me tient à cœur et qui met à l'honneur pour une fois les personnes en situation de handicap.
9: C'est normal, bienvenue. Est-ce que vous pouvez, pour commencer, nous présenter brièvement l'association Espoir et son rôle par rapport à l'ADPI ? Donc vous me disiez tout à l'heure en off que c'était un sponsor de ce festival.
8: Oui, en fait, alors l'association L'Espoir, brièvement, c'est une association qui a vu le jour au milieu des années 90 et qui avait vocation à apporter un chez-soi à des personnes en situation de handicap. Et c'est la raison pour laquelle cette association, un peu pionnière dans l'inclusion, a créé un foyer dans lequel des personnes handicapées peuvent avoir un appartement, en fait. Voilà. Et on a un deuxième établissement qui est un service d'activité de jour dans lequel on va proposer tout au long de la semaine pour ces mêmes personnes des ateliers artistiques, de la cuisine, du sport adapté, la piscine, du théâtre, de la médiation animale, plein de choses. Quoi. Voilà.
9: D'où cette idée, un jour, qui est venue de consacrer un festival à ces pratiques artistiques.
8: Exactement. Alors, il faut savoir que dans beaucoup d'établissements, en fait, il y a beaucoup d'ateliers créatifs. Et souvent, les personnes, les artistes, n'ont pas forcément la possibilité d'avoir un endroit pour présenter leur travail. Nous, notre idée, c'est de proposer à tous ces artistes un écrin, en fait, une vitrine pour leur travail, pour qu'ils puissent aussi sentir qu'on met en valeur leur création. Et on retrouve effectivement des créations très différentes. De la peinture, de la sculpture, de la photo, du quilling, des carnets de voyage. On va retrouver sur la partie spectacle des courts-métrages, du théâtre, de la danse, des chorégraphies, du slam, enfin beaucoup de choses. Et chaque année, c'est très différent. Voilà.
9: Et comment ça se passe concrètement ? C'est eux qui vous contactent pour vous proposer un petit peu leurs œuvres ou c'est vous qui venez à eux ? De quelle façon vous rentrez en contact justement ? Parce qu'il doit y avoir beaucoup d'offres.
8: Oui, c'est vrai. Alors en général, ce que je fais, c'est que je contacte tous les établissements du secteur parce que c'est un festival qui est régional. Hein, c'est la 16e édition cette année. On a des gens du Puy-de-Dôme, naturellement, du Cantal, de la Haute-Loire, du Cher, des fois de la Creuse. Enfin voilà, c'est assez large. Les gens ont du plaisir à se déplacer parce que c'est très convivial. Donc moi, je communique un petit peu là-dessus pour que les gens puissent savoir qu'il y a un endroit où ils peuvent exposer. C'est au Médard. Et puis le reste du temps, voilà, il y a aussi des fidèles, des gens qui me recontactent tous les ans, ça s'élargit. Enfin, j'ai pas besoin de chercher des nouveaux talents, les talents viennent
9: habitués.
8: À nous. et les habitués viennent à nous, voilà, d'année en année pour proposer des choses qui sont toujours très, très belles, quoi, très chouettes.
9: À titre de comparaison, au début, quand vous avez commencé, alors je crois que vous êtes pas là depuis la toute première édition, mais au début, il y avait à peu près combien de personnes et aujourd'hui, combien il y en a?
8: Alors, je saurais pas dire, mais c'est vrai que c'est un festival qui amène beaucoup de public, un public qui est très familial en fait. Hein. Chaque année, on a, je dirais, entre 500 et 800 personnes qui se déplacent sur le festival. Donc un public d'institutions, de personnes en situation de handicap, mais aussi, nous ce qu'on veut, c'est que ce soit un festival très inclusif où des gens qui ne sont pas forcément associés à ce secteur puissent se déplacer puis découvrir tout le potentiel, la créativité, la poésie aussi qui se dégage de ces artistes. Voilà, donc c'est un festival qui est ouvert à tous.
9: C'est handicap mental et physique ou
8: Alors, je dirais que c'est beaucoup handicap mental, mais vous savez, le handicap mental, c'est beaucoup un mot valise en fait, dans lequel on va trouver des profils de personnes très, très différents.
9: C'est sûr.
8: Alors moi, je ne m'attache pas forcément à ça. Ce qui m'intéresse, c'est le regard des artistes sur leur vie, sur l'art, sur voilà, ce qu'ils ont envie de dire aussi à travers leur création.
9: Et quels sont les bienfaits de la pratique artistique sur elle? On imagine que ça contribue à l'éveil, à l'ouverture, notamment pour le théâtre, qui est pratique collective, où il faut sortir de soi, peut-être plus de confiance en eux aussi.
8: Alors déjà, je dirais qu'il y a un aspect de valorisation qui est important, parce que les artistes, du coup, peuvent rencontrer le public, et puis le public aussi peut, par son retour, témoigner aussi ces impressions. Donc pour les artistes, c'est toujours très intéressant de voir que leurs toiles, elles peuvent plaire. Des fois, il y a des gens qui veulent acheter aussi sur le festival, qui se met
9: c'est possible,
8: ça je peux acheter. Alors ça c'est à la discrétion des artistes, hein. Moi je monnaie rien du tout, mais voilà, donc ça, la valorisation, c'est le premier point. Mais aussi, je dirais que la culture, c'est ce qui nous rassemble. Et se retrouver sur un festival, c'est aussi un lieu de rencontre, un lieu d'échange avec des institutions, des partenaires. Vous le savez, la vie affective, c'est quelque chose qui est compliqué aussi pour les personnes en situation de handicap. Elles se sentent souvent isolées. Donc c'est à la fois un vecteur de sociabilisation et puis un moyen pour eux de témoigner.

0: inscription dans l'histoire de l'art, mais qui vont vraiment sans tabou faire ce qui leur plaît en fait. Donc on retrouve beaucoup d'art brut. Des fois j'ai coutume de dire, vous voyez par exemple Van Gogh qui a été interné par exemple en hôpital psychiatrique à Arles, c'est un artiste aujourd'hui peut-être qu'on pourrait retrouver au Médard, hein, parce qu'effectivement lui dans son histoire il n'a pas forcément eu de succès de son vivant, hein. C'était un artiste qui était un petit peu maudit, quoi, qui ne correspondait pas au code de l'époque. Mais je dirais qu'aujourd'hui, il y a beaucoup d'artistes un peu comme ça, certains qui ont des maladies psychiatriques, d'autres aussi qui ont leur propre sensibilité. Au moins ici, ils ont une place où ils peuvent montrer ce qu'ils ont au fond d'eux, quoi.
1: Oui, on l'a dit, il y a vraiment beaucoup de choses, hein, dans la danse, de la photographie, de la sculpture, etc. Comment elle va se dérouler cette journée ?
0: J'espère très bien. Alors déjà, moi je vous invite tous à venir donc samedi 23 mai au Sémaphore, ça sera de 10h à 17h. Donc la journée, il y a une partie spectacle où vous pourrez retrouver des petites pièces de théâtre, des scénettes, des courts-métrages. Cette année, on a un podcast radio aussi qui est fait par une institution qui a monté sa propre web radio. Oh. Donc ça, c'est un établissement du Cher, si je ne dis pas de bêtises. J'espère que je ne dis pas de bêtises. sur la partie exposition, on va retrouver certainement de la peinture, du dessin, de la photo, peut-être des carnets de voyage. Je crois qu'il y a un calligramme aussi qui va être présenté, donc ils font de la poésie, qui vont essayer de faire une installation avec de l'écriture, sur un mur. Pour moi, c'est aussi une découverte en fait, parce que je vous l'ai dit, je fais pas de sélection des œuvres. Donc tous ceux qui veulent exposer exposent. C'est pour ça qu'on retrouve à la fois des artistes ou des créations très mineures, mais on retrouve aussi des pépites. Et moi, ce qui m'intéresse chaque année, c'est des pépites. Parce que je sais qu'il y en aura.
1: Et donc, à la fin, il y a une remise de prix ?
0: Oui, c'est vrai, merci. Merci de me souffler les réponses. Oui, il y a effectivement... il y a un jury, en fait, qui va décerner. Donc, chaque année, il y a le premier prix, en fait, du festival. Cette année, on a des gens super gentils, des sponsors, je ne sais pas si je peux les citer ou pas.
1: Oui.
0: Ouais, donc il y a Calypso, qui a été hyper généreux, rue Balainvilliers, qui donne plein de choses pour le premier prix. Il y a Arteis, il y a Laser Game aussi de Clermont qui va proposer des petits cadeaux pour les premiers prix, puis on va essayer d'avoir des goodies un peu pour tout le monde. Et puis il y a un prix de l'affiche, donc ça c'est une œuvre qui est sélectionnée qui va servir en fait de modèle pour l'affiche 2027. Voilà.
1: Il y a un prix du public aussi ?
0: Alors, il n'y a pas de prix du public. Ça a souvent été évoqué, mais comme on est une petite équipe, c'est très compliqué la journée. Tout ce qu'il y a à faire, on n'a pas réussi à mettre ça en place. Ouais. Okay. Mais le prix du public, ça sera dans vos cœurs. Chacun peut choisir son propre prix. Quoi.
1: J'ai vu qu'il y avait un trophée Médard aussi.
0: Voilà, donc ça c'est le premier prix du jury.
1: Ça fait vraiment le premier prix.
0: Ouais, premier prix, donc là c'est carrément un trophée. Les gens repartent avec un trophée. Et pour tout vous dire, moi ce moment-là de remise des prix, quand je vois les artistes se déplacer sur scène, l'émotion elle est tellement incroyable. C'est magique, quoi. Et ça me requinque pour refaire le festival l'année d'après, quoi. Voilà.
1: Très bien. Alors, où est-ce qu'on peut retrouver notamment les informations concernant à quelle heure vont passer des scénettes de théâtre ou des spectacles de danse ?
0: Alors, le programme n'est pas encore en ligne. On va le mettre sur notre Facebook de l'Espoir. Ça sera là-dessus.
1: D'accord. D'ici peu.
0: Ouais, d'ici peu, ouais. Je me dépêche.
1: Bon, on a encore un petit peu le temps là, c'est en fin de semaine prochaine, donc on le rappelle, le 23 mai de 10h à 17h au Sémaphore de Sébaza, c'est gratuit. Et bien écoutez, je crois qu'on a un petit peu fait le tour.
0: Oui, merci beaucoup encore de votre accueil.
1: Merci à vous Denis Cousin d'être venu nous en parler. On vous souhaite une très bonne continuation, un beau festival et peut-être à l'année prochaine.
0: Avec plaisir, merci beaucoup, au revoir.
1: Pardon.
2: Non.
1: C'était pour lancer la musique.
2: Oui, je te laisse lancer la musique.
1: Et on va écouter Artists Only des Talking Heads.

0: Et de retour sur les attablés, émission culturelle hebdomadaire sur Radio Campus 93.3. Et maintenant, place à la culture sous toutes ses formes. Et nous recevons l'association Appui, qui est représentée par sa chargée de mission Cyril Karam. Bienvenue.
1: Merci, bonjour.
0: Et qui est interviewée par Jiatsen.
1: Bonsoir, bonsoir. Alors bonsoir Cyril.
2: Ben, bonsoir.
1: On se connaît bien, donc on fait semblant, mais je vous ai déjà vu quelque part.
2: On peut se tutoyer.
1: Hein.
2: On s'est déjà vu.
1: Tu vas nous parler déjà, comme d'habitude, on plante le décor, parce que là, il faut qu'on sache d'où tu viens, ce que tu fais. Appui Culture, officiellement, est une entité à part depuis janvier 2026. Alors, on va redérouler tout l'historique et tu vas nous raconter l'histoire d'Appui Culture.
2: Oui, tout à fait. Alors, moi, je m'appelle Cyril et je suis effectivement chargée de mission et d'accompagnement au sein d'une structure qui est une coopérative d'activité d'emploi spécialisée dans le secteur culturel et artistique. Mmh. Et donc, effectivement, comme tu disais, Jelsen, c'est une entité qui est devenue autonome depuis janvier 2026. Et avant ça, on faisait partie intégrante d'une autre coopérative d'activité et d'emploi qui est une généraliste et qui s'appelle Appui Créateur. Donc, c'est assez proche au niveau de leur nom. Et on peut parfois être amené à confondre Appui Créateur, Appui Culture, mais aujourd'hui, c'est bien une SCOP à part entière qui existe en tant que structure d'accompagnement depuis 2014, mais qui s'est autonomisée son organisation depuis cette année.
1: Ouais. J'ai vu la naissance déjà de l'idée en fait d'Appui Culture quand il y avait Appui Créateur, parce qu'il y avait de plus en plus d'entrepreneurs dans le milieu culturel et créatif. Et du coup, il y a eu l'idée qu'il était absolument nécessaire de faire quelque chose à part en fait. Comment fonctionne une coopérative d'entreprise ?
2: Alors, on fonctionne de cette façon, c'est-à-dire qu'on est une SCOP, on est une entreprise collective, une entreprise partagée, c'est-à-dire qu'on a une équipe de permanente. En l'occurrence, nous ne sommes que des femmes.
1: Oui, il
2: n'y
1: a que des
2: l'équipe.
1: Femmes. Et dans Appui Créateur, il n'y a que des femmes.
2: Très féminin, c'est très, très féminin. Il y a eu des salariés hommes à une époque, mais c'est vrai qu'on est exclusivement féminin. Et donc, on accompagne des porteurs et des porteuses de projets, donc des entrepreneurs, sur le territoire auvergnat, parce qu'on rayonne sur toute l'Auvergne. Et donc, on les accompagne dans leur activité, on les aide à développer leur activité. Dans un premier temps, sous la forme d'accompagnement, qui est un accompagnement sur 9 mois qui peut être renouvelé pour tester en fait le projet. Mmh. Et ensuite, quand le projet se met en place, qui fonctionne, on peut devenir entrepreneur salarié de la coopérative. Et c'est toute la particularité de cette structure, de cette forme d'accompagnement qui est une entreprise partagée.
1: Oui. Actuellement, il y a une 60aine d'entrepreneurs Appui Culture ?
2: Alors oui, on est à peu près là-dedans, c'est-à-dire qu'il y a 39 entrepreneurs salariés associés, qu'on devient associé au bout de 3 années d'activité au sein de la structure. Mm-hmm. Et on a une quinzaine de jeunes porteurs de projets qui sont donc en contrat d'accompagnement et pas encore salariés de la coopérative et qui testent leur projet.
1: Quelles sont les différentes activités qui sont représentées ?
2: Alors, c'est de la multi-activité, multi-secteur. En fait, on accompagne aussi bien les secteurs, donc les champs de l'art visuel, de l'artisanat d'art, l'édition également. On a aussi du management culturel. Je te fais un petit clin d'œil parce qu'on ne l'a pas dit encore que tu faisais partie de
1: l'Appui Culture. Oui, j'ai cette chance-là.
2: C'est ça.
1: C'est très dynamisant, si je peux me permettre le témoignage, en fait. C'est sécurisant, dynamisant. Et il y a la notion de réseau. Je pense que c'est assez important qu'on en parle. Oui. Parce qu'il y a vraiment la notion de réseau, de rencontre, d'entraide qui est
2: absolument
1: très importante.
2: Oui. Ouais. Qui fait justement aussi la dynamique de ce projet-là et qui permet notamment de parfois voir naître des collaborations entre les porteurs et les porteuses de projet. Donc c'est très intéressant, surtout quand on démarre un projet, qu'on se sent un peu isolé et qu'on n'a pas encore rencontré de personnes qui travaillent dans son secteur ou qui pourraient permettre de pouvoir créer à plusieurs. Quand on rentre dans une coopérative, ça permet d'avoir un tremplin plus important.
1: C'est des retours d'expérience aussi, et ça c'est intéressant aussi, d'avoir des retours d'expérience des autres, de ceux qui sont passés par là, par l'entrepreneuriat, mais avec la sécurité du statut d'entrepreneur salarié.
2: Absolument.
1: On va peut-être préciser un petit peu ce que c'est que ce statut spécial d'entrepreneur salarié.
2: Oui, alors c'est un statut qui est un statut spécifique où on reste indépendant sur son projet, mais on est également salarié de la coopérative, et ça permet de bénéficier en fait de la protection sociale qu'on peut avoir quand on est salarié d'une structure. Donc on a les cotisations retraite, on a la sécurité sociale qui fonctionne comme toute entreprise quand on est salarié. On a la mutuelle, on a droit aux indemnités chômage aussi, l'activité s'arrête par exemple. Donc c'est quand même un statut qui est très sécurisant effectivement, et qui est intéressant et qui convient pas forcément à tout le monde, mais en tout cas qui peut aider à démarrer une activité sans prendre de risques.
1: Ouais. On va parler un petit peu de l'actualité, mais alors il y en a beaucoup, alors on a été obligé un peu de zoomer sur tout ce que vous faites, parce que c'est vraiment plein d'initiatives pour mettre justement en avant les activités des différents entrepreneurs qui font partie de cette coopérative. On avait l'idée de partir sur le zoom un petit peu sur le flash cop, entrepreneuriat en accéléré, ça concerne des créateurs verriers.
2: Oui,
1: Deezer Moulin.
2: Tout à fait, de jeunes créateurs verriers qui sont tout juste diplômés de l'école d'art, des verriers pardon, de Deezer. Mm-hmm. Donc on a un partenariat avec l'école, le lycée Jean Monnet. Mm-hmm. Et donc chaque année, on accompagne un groupe de jeunes diplômés donc, qui sont justement sur le chemin de l'entrepreneuriat. Ouais. Et on leur propose de tester ce format de coopérative, mais éphémère pour le coup. Ça dure, y a une semaine d'accompagnement et ensuite... Ensuite, ça leur permet de créer une entreprise en collectif et de pouvoir vendre à la fin un objet, une création ou des créations.
1: D'accord.
2: Et donc de tester leur modèle économique, de réfléchir à leur communication, à leurs outils, jusqu'au moment de vendre leur projet. Mmh. Et donc tout ça en étant encadré, accompagné par la structure.
1: D'accord. Et du coup, Apiculture, c'est pas que le Puy-Dôme, ça concerne aussi l'Allier.
2: Ça concerne l'Auvergne.
1: Cantal, Haute-Loire,
2: ça concerne l'Auvergne. Ouais. Alors, on a évidemment beaucoup d'entrepreneurs sur le Puy-de-Dôme et Clermont-Ferrand. C'est normal parce qu'on a aussi une proximité et on peut se rencontrer plus facilement. Mais on peut accompagner des entrepreneurs qui sont plus éloignés. C'est possible. Ouais. Et on a, depuis le tout début de l'année 2026, aussi ouvert une permanence dans l'Allier à Vichy.
1: D'accord.
2: Avec un partenariat spécifique avec la ville de Vichy, Vichyculture.
1: D'accord.
2: Pour pouvoir rencontrer sur le territoire de l'Allier.
1: D'accord. Toi, tu es de Vichy à la base.
2: Et oui, c'est ça en fait. C'est pour ça, parce que la plupart de mes collègues sont basés à Clermont-Ferrand et moi j'habite à Vichy. Et
1: d'accord.
2: Donc on s'est dit pourquoi pas profiter de ma présence sur place pour avoir cette permanence.
1: Et il y a aussi des initiatives qui sont très très sympas, c'est les boutiques éphémères. Donc j'avais noté un atelier qui aura lieu du 19 mai au 31 mai. C'est ça.
2: Oui, c'est
1: à
2: ça.
1: À la galerie Rosa Darua, je ne sais pas si je prononce bien, 15
2: oui,
1: Place du Terrail.
2: Voilà, la galerie Rosa Darua. En fait, c'est une exposition qui émerge une très belle collaboration entre deux créatrices artisanes.
1: Ouais.
2: L'une potière, Charlotte Auroux, qui a donc son projet qui s'appelle Atelier Zouk Zouk. Mm-hmm. Et puis
1: Zanatan, c'est de la céramique.
2: C'est de la céramique et elle fait aussi de la poterie. Elle crée des objets. Fonctionnelle, elle a tout un travail autour du luminaire, des vases, des assiettes, elle crée de très très belles pièces.
1: Mm-hmm.
2: Et elle a collaboré avec Zanatan Bourna qui a donc son projet Les Botanes, donc elle est créatrice textile et elle crée des objets textiles et elles ont associé leur création pour faire une exposition dans le cadre de cette boutique éphémère.
1: D'accord. Et le vernissage, c'est le 21 mai mai à partir de 18h.
2: Absolument. Okay. On vous y attend très nombreux et nombreuses.
1: D'accord. Elles sont membres d'une boutique Drôle de Zèbre. Mais Drôle de Zèbre, c'est une boutique qui n'est pas éphémère. Là,
2: qui
1: pour
2: est
1: le
2: permanente,
1: coup.
2: Absolument. Voilà. Et qui est du coup aussi une collaboration entre plusieurs créateurs, créatrices. Ouais. Qui s'appelle Drôle de Zèbre et qui elle est permanente pour le coup.
1: D'accord, ok. Qui se situe où, cette boutique ?
2: Elle est... j'ai un trou de mémoire.
1: Alors, à Clermont, mais...
2: Terrasse, tu sais, si je ne me dis pas. Si
0: alors, je n'ai pas le nom de la rue, mais je sais que c'est situé là où il y a le Salvation Jane.
2: Et j'ai un gros trou de mémoire.
0: Il y a une boutique avec des produits corse.
1: Ouais.
0: Alors, c'est une petite rue qui est parallèle
1: à la place
0: du Clair, en fait. À la place de la Victoire. Ouais.
1: D'accord. Ok. Bah, allez voir. Hein. Je pense qu'il y a plein de, tellement de créativité. Voilà,
2: Drôle de Zèbre, vous trouverez les informations. C'est ils ont un Instagram. Et ils sont bien équipés. J'ai un petit trou. J'avais la place Terraille dans la tête. Et donc, du coup, ça ne me revient pas.
1: Et du coup, il y a une autre. Il y a une exposition actuellement dont on va parler, qui est donc dans la vitrine de la librairie des Volcans.
2: Oui, tout à fait.
1: Et également deux créatrices, deux femmes.
2: Qui font aussi partie des Drôles de Zèbre. C'est une profusion,
1: d'accord.
2: Les Drôles de Zèbre, c'est un collectif assez important qui aussi est composé de créateurs qui ne font pas forcément partie d'apiculture, mais la plupart le sont. Mm-hmm. Et là, pour le coup, c'est une exposition aussi qui dure 2 mois, qui a débarré début mai jusqu'à début avril, pardon, jusqu'à fin mai. Et ouais. ça se passe dans une partie de la vitrine des Volcans, donc c'est un partenariat.
1: Côté jeunesse.
2: Absolument, ouais. Entre la librairie Les Volcans et Apiculture depuis plusieurs années. Donc tous les mois, on propose d'exposer un créateur, une créatrice dans la vitrine.
1: Donc on a Clémence Plane, Curieux Grenier.
2: Oui, qui a son projet Curieux Grenier, qui fait de la rénovation de meubles anciens.
1: Ouais.
2: Donc elle a vraiment un travail.
1: Elle fait des choses
2: magnifiques. Ouais. Et elle a exposé une très jolie console. En vitrine, et donc elle est associée avec une autre créatrice qui s'appelle Wallis Vatin et qui a sa marque qui s'appelle Ouroboros / Chimie Textile et qui présente aussi de très beaux poufs de méditation qui sont du coup mis en valeur aussi avec des ouvrages que les libraires de la librairie ont du coup associés à leurs objets, donc c'est une vitrine très chouette.
1: J'ai vu qu'elle faisait des couvre-livres.
2: Oui, également.
1: Très beau. Ouais. C'est très, très sympa. Alors, du coup, ça, c'est une exposition à découvrir jusqu'au 31 mai, en fait, à la vitrine, sur la vitrine de la librairie des Volcans. Et puis, tu voulais faire un petit zoom aussi sur une actualité qui tenait à cœur.
2: Oui, on a un parcours d'accompagnement pour des personnes qui ont envie de se lancer et qui sont encore un petit peu timides sur leur projet. Ça s'appelle le parcours 7 jours. Chrono, donc c'est un parcours d'amorçage qui va avoir lieu entre le 15 et le 25 juin, et donc pendant une dizaine de jours, en tout cas c'est étalé sur une dizaine de jours, on accompagne des personnes qui veulent réfléchir à leur projet, donc sur une petite promotion, et donc on a le lien d'inscription de ce parcours sur le site internet d'Apiculture et puis aussi sur nos réseaux sociaux.
1: D'accord.
2: Vous pouvez vous inscrire, c'est gratuit et c'est précieux.
1: Ouais, tout à fait, c'est des belles rencontres et c'est des réponses à plein de questions déjà. Et allez-y, quoi, créez. Merci beaucoup, Cyril.
2: Merci beaucoup, Yelsa.
1: Merci, à bientôt.
2: À bientôt.
0: Eh bien, merci beaucoup à toutes les deux pour cette interview fort intéressante. Et rendez-vous nombreux et nombreuses aux Zèbres. Drôle de Zèbre, pardon.
1: Oui.
0: Et c'était quoi déjà l'autre événement qui arrive prochainement avec les verriers, les sorties d'école?
2: C'est une flash cop. Donc pour l'instant, ils sont en production et il y aura une exposition à la Maison d'art et du design de Moulins. Mais
0: Moulins, si jamais vous êtes du côté de Moulins en juin.
2: C'est ça.
0: Et du coup, en parlant de verre, Jiatsen, tu avais un titre en rapport.
1: C'était la blague. Castle of Glass.
0: Je vais te comprendre maintenant.
1: Linkin Park.

0: Et de retour sur l'émission Les Attablés, Radio Campus, Clermont-Ferrand 93.3. Et nous terminons en beauté avec la science, mais pas n'importe comment. Et ceci est une interview à distance. Ninon va conduire l'interview. Et nous interviewons quelle personne, du coup, Ninon ?
1: Alors, bonjour. Donc, normalement, si tout est bon niveau technique,
2: normalement,
1: ce soir,
2: on entend Claire.
1: Pour la dernière interview, on accueille Claire Lindron, chargée de communication pour Astuscience Auvergne. Bonjour Claire.
3: Bonsoir.
1: Bonsoir. Merci d'être avec nous ce soir. Pour commencer, vous pouvez peut-être vous présenter et présenter Astuscience.
3: Mais bien sûr, avec plaisir. Donc, comme tu le disais, je suis Claire, je suis la chargée de communication d'AstuScience, qui est une association dont le but est de rendre la culture scientifique, technique et industrielle accessible à tous en Auvergne. Et voilà, pour faire ça, on va organiser des événements, des festivals, on va développer des ressources pédagogiques, des projets éducatifs. Et en tout cas, on travaille en réseau avec les acteurs et les actrices de la culture scientifique en Auvergne.
1: D'accord. Et donc, tous ensemble, cette année, vous organisez la 26e édition de, je vais le dire à la française, Pint of Science, ou à l'anglaise Pint of Science. qu'est-ce que c'est ce festival ? Moi j'ai lu et je me suis renseignée un petit peu, donc c'est un festival assez original qui mêle science, échange et convivialité. Vous pouvez nous en dire un peu plus ?
3: Bien sûr. Alors, Pint of Science, on l'organise avec DoctoVergne, qui est l'association des doctorants d'Auvergne, mais également des bénévoles. Et en fait, le but, c'est de faire sortir la science des labos et d'aller rencontrer les chercheurs et les chercheuses du coin dans les bars.
1: Et pourquoi dans les bars, justement ? Pourquoi pas avoir choisi les salles de conférence comme on a l'habitude de la science, on a l'habitude de la chercher à l'université ou dans les salles de conférences, plutôt un lieu dédié à l'éducation même. Et pourquoi passer par ces bars et ces restaurants ?
3: Alors, le concept, l'idée, c'est pas le nôtre, malheureusement. Ça, Pint of Science, en fait, c'est un festival qui a été inventé en 2012 à Londres. C'est des chercheurs, en fait, qui ont voulu faire sortir la science des labos. Et ils se sont dit, en fait, en Angleterre, on aime bien aller boire une petite pinte. C'est bon, l'idée est toute trouvée. Et en fait, tous les ans, ce festival a pris de l'ampleur en Angleterre, mais aussi partout dans le monde. Et en France, ça fait plusieurs années qu'il existe. Mais à Clermont, c'est une année spéciale puisque ça fait 10 ans que le festival est organisé.
1: C'est la 10e année, à Clermont-Ferrand, d'accord. Et donc, est-ce qu'il y a une thématique forte ? Est-ce qu'il y a des événements spéciaux organisés pour ces 10 ans ? Ou on reste quand même sur un schéma plutôt classique en termes de festival pour cette 10e année ?
3: Alors, on va rester d'abord sur un schéma classique avec un bar, donc le Régent qui est boulevard Lafayette, vers le quartier des universités, qui va être plutôt sciences fondamentales. 3 soirées, le 18, le 19, le 20 mai. Et après, on a BAM, du coup, qui est la brasserie qui est vers la Maison de la Culture, qui, elle, va accueillir plutôt des soirées sciences humaines. Pareil, les mêmes jours. Mais du coup, pour fêter cet anniversaire, quand même marquer le coup, on organise une soirée bonus, donc vous êtes quand même chanceux, à la Librairie des Volcans, sur le thème de l'histoire.
1: Super. Mais moi, j'ai même les thématiques. J'ai carrément soirée sur les bactéries, sur les migraines, sur le plasma froid. Voilà, on est quand même sur des thématiques très précises. J'ai aussi les inégalités sociales et les droits numériques, et donc cette fameuse soirée spéciale. Mais donc, comment vous choisissez ces thématiques-là ? Comment vous arrivez à trouver des chercheurs aussi qui sont spécialisés dans ces thématiques-là, et surtout des chercheurs qui vont certainement essayer de vulgariser un peu leurs propos pour être accessibles au plus grand nombre ?
3: Alors ça, c'est grâce vraiment au travail des bénévoles qui s'occupent de l'organisation de l'événement. Comment on fait ? Tous les ans, je pense qu'on essaye de changer, de varier les plaisirs pour que le public soit heureux de revenir et découvrir de nouvelles choses. Alors bien sûr, il y a des années, on va se concentrer sur le volcanisme, sur l'agronomie, qui sont quand même des sujets de recherche ultra présents sur le territoire. Mais voilà, en fait, le territoire regorge de sujets, de spécialisations, de chercheurs et chercheuses qui vont chercher des choses sur des sujets auxquels on ne pense pas forcément. Et c'est aussi notre but, de faire un peu un panorama de la recherche sur le territoire auvergnat.
1: Oui, puis ils doivent certainement se passer le mot aussi, à tous avoir envie, et tous et toutes avoir envie d'avoir un moment dans ce festival chaque année. Je reviens un petit peu sur le public et ces soirées, elles sont ouvertes à toutes et à tous ?
3: Oui, bien sûr. Bon, je pense qu'il faut quand même avoir 13-14 ans pour pouvoir comprendre de quoi il s'agit. Alors, bien sûr, si vous êtes mineur, vous ne pourrez pas boire de pinte avec les chercheurs. Mais les diabolos, les coca sont servis, pas de problème. C'est vraiment ouvert à toutes et à tous. Justement, le prix, le billet est à 2 euros. C'est vraiment aussi important de rendre la culture accessible au plus grand nombre. Donc, voilà.
1: Super, donc le festival Pint of Science a lieu à Clermont-Ferrand et ailleurs. Il me semble qu'on a Saint-Étienne aussi, pas très loin, qui organise aussi des choses.
3: Oui, il y a vraiment. Il me semble qu'il y a une soixantaine de villes en France qui organisent. Il y a Lyon, bien sûr, il y a Saint-Étienne, mais il va y avoir Strasbourg, Toulouse, Angers, Annecy. Enfin, vraiment, il y a beaucoup, beaucoup de villes.
1: Oui, c'est devenu vraiment national et puis pas que national vu qu'il est né à Londres, comme vous l'avez dit. Et donc c'est du 18 au 21 mai, donc la semaine prochaine déjà. Il me semble qu'il y a déjà des choses complètes, notamment...
0: Les bactéries, c'est au complet.
1: Les bactéries ont fait fureur cette année.
0: Les bactéries sont complètes. Les inégalités, injustices et semblant normalité, OBAM, c'est complet aussi. Et la soirée historique, c'est complet. Mais par contre, The Land of the Free, donc, qui parle des États-Unis, de leur rapport un peu étrange à la liberté, ça se passe au BAM le 18 mai. Je me suis inscrite, c'est encore, vous pouvez y aller. Et si vous voulez en savoir plus sur le plasma froid et... Attendez, vous allez avoir les effets sur
3: l'intelligence artificielle.
0: Alors, le plasma froid, moi j'ai rigolé un peu, mais je sais, je suis un peu bête. C'est pour guérir du cancer de la prostate, voilà. Donc avis aux amateurs, ça se passe le 20 mai au Régent.
1: Et donc, comme tu viens de le dire, Mathilde, tu t'es inscrite. Comment on fait pour s'inscrire, Claire? Où est-ce qu'on peut s'inscrire?
3: Il faut juste aller sur le site pintofscience.fr et après, vous allez arriver sur la page d'accueil. Vous choisissez Clermont-Ferrand et là, vous aurez accès à la billetterie.
1: Super, donc on retrouve tout le programme et la billetterie sur Pint of Science Event Clermont-Ferrand, il me semble.
0: Et c'est pas cher, 2 euros.
1: 2 euros le ticket, je pense qu'on peut difficilement faire moins.
0: Et en plus, il y a des quiz qui sont organisés. Alors, je ne sais pas si c'est pour tous les événements et on peut gagner des petites choses. Voilà. Mathilde est une habituée. Oui, j'ai mon PIMS.
3: Mais vraiment, on peut gagner des t-shirts, on peut gagner des stickers, des pins, on peut gagner vraiment. Vraiment, c'est une soirée ultra amusante. Bien sûr, il y aura les mini-conférences avec les chercheurs et les chercheuses, mais qui seront aussi animées de façon ludique. Et tout ça sera entre chaque conférence, il y aura des petits quiz, des petits caroutes, des petites choses pour pouvoir s'amuser en équipe et puis gagner des lots. Voilà.
1: Super, je crois qu'on a toutes nos informations. On vous remercie pour ce temps et cette interview, pas forcément très facile par téléphone, mais je pense qu'on a eu toutes les informations. Et puis, on rappelle que du coup, Pint of Science a lieu du 18 au 21 mai à Clermont-Ferrand.
3: Super.
1: À bientôt, Claire.
3: J'espère vous voir. À bientôt.
0: Merci, au revoir. Sans transition... Une chanson absolument rien à voir, mais détente. Et je ne retrouve plus le titre. Si. Nous allons écouter Mooney Pollop de Blaze Faya de Maureen et DJ Glad.
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2: Eh bah, sortez la monnaie, mais pas forcément sortez la monnaie pour les bons plans de la semaine ou même des semaines à venir. Alors, vous pouvez d'ores et déjà réserver vos dates pour demain matin à 10h45, si jamais vous ne bossez pas, à la Maison du Parc des Volcans. Vous pourriez assister à la conférence de presse de lancement de l'année du pastoralisme et donc l'arrivée du troupeau mobile. Troupeau mobile, en transhumance. Le lendemain, mercredi 13 mai à 11h30, cette fois-ci à la maison de site Puy-de-Dôme, vous pourrez assister au vernissage de l'exposition « Chaîne des puits, terre de pastoralisme, des troupeaux qui dessinent nos volcans depuis plus de 6000 ans ». Lundi 18 mai à 14h, il y aura la cérémonie de valorisation de projets d'inclusion par le sport dans les collèges en partenariat avec le rectorat et le comité départemental Indisport. Suivi de la remise de fauteuils roulants multisports au comité départemental handisport. Donc à Beaumont, à 14h, lundi 18 mai, à la halle des sports de la Mourette. C'est tout pour nous. Du coup, je me tourne vers mes invitées intervieweuses. Est-ce que vous avez des bons plans?
3: Ah, tu nous prends un peu au débeauté comme ça,
2: Mathieu. Ah, mais oui, je sais.
4: Un bon plan qui va vous manquer cette semaine, c'est qu'il n'y a pas de living room, puisque jeudi, c'est férié.
2: Ah,
4: et voilà. Oui. Mais on se retrouve la semaine prochaine. Avec quel groupe? C'est une bonne question.
5: Ah bah, il suffit de regarder campus-clermont.net, tout
4: ça.
5: Simplement.
4: Et dans le calendrier, puisqu'on a un super calendrier maintenant, vous pouvez retrouver tous nos événements en ligne.
5: Attends, on regarde.
2: Et sur la page Insta aussi.
4: Et aussi sur la page Insta.
5: Oui, sur la page Insta. Je suis sur le site internet, et donc on recevra... Free Poster Inside. Voilà.
2: Quel style de musique?
5: Je sais pas, tu me prends au dépourvu là. Oh, il faut que je clique sur la page. Bah, je vous invite à regarder campus-clermont.net. Voilà.
4: On a le temps d'en reparler d'ici la semaine prochaine, d'ici le 21.
2: Aude, je crois que tu voulais nous parler de la foire de l'asperge.
3: Pas du tout. Ah, la coquine.
2: C'est
3: Mathilde qui regardait ça tout à l'heure sur son ordinateur et ça m'a fait sourire.
2: Voilà.
3: Bah écoute, oui, alors du coup, j'ai pas les infos, c'est toi qui les as.
2: Si,
3: alors,
2: regarde.
3: Attends, je vais voir. 30e foire à l'asperge au Martre de Verre, et bah ce jeudi férié, voilà, si vous n'avez rien à faire.
5: Et vu qu'il n'y a pas de live in room.
3: Vu qu'il n'y a pas de live in room, journée anniversaire exceptionnelle avec barbecue géant, asperges bien sûr et produits locaux, foire et manège, animation pour petits et grands, restauration, buvette et tombola, et bien plus encore. 30 ans déjà, ça se fête et ça se fête ensemble. Et donc c'est sur quel...
2: Ah oui, bah alors moi cet événement, je l'ai trouvé sur Pomme de Lune, Clermont-Ferrand. Voilà, donc si vous ne savez pas quoi faire le jeudi 14. Sinon, moi j'avais repéré, mais c'est complet ou sur liste d'attente, c'est dommage, à la Comédie, donc ce soir et demain à 20h, avec le groupe Lifting et Philippe Découfflé, donc un spectacle de danse. Sinon, rendez-vous aux Augustes demain à 18h30, une conférence qui est organisée par Attaque 63 sur la fraude sociale contre la fraude fiscale.
3: C'est intéressant, ça.
2: Voilà, chacun ses trucs. Et petit instant promo, donc je fais partie d'une association donc qui lutte contre les inégalités et nous organisons notre deuxième groupe de parole donc pour les mères qui ont été victimes de violences conjugales et sera lieu donc ce samedi 23 mai à Richepin de 15 à 17h. Voilà, donc si vous voulez nous contacter, donc c'est sur via l'adresse mail doserleféminisme63@gmail.com ou sur notre compte Insta. Voilà, j'ai fait ma petite truc promo.
5: Bah, c'est gratuit.
2: Et Jonathan, est-ce que tu as...
5: Non, j'ai pas de promo, juste Fréquence du Monde qui reprend le 25 mai à 20h.
2: C'est une actu.
3: Voilà.
5: Voilà quoi, après deux mois d'absence, on revient sur le thème du disco. Voilà.
3: Super.
2: Et bah merci à toutes et à tous et aux invités. Et
3: merci Mathilde.
5: Et merci à vous. Et puis bonne semaine.
2: Bonne semaine et rendez-vous. C'est pas férié lundi prochain.
3: Non, c'est dans 15 jours.
2: Ah bah si, c'est férié.
3: C'est dans 15 jours que ce sera férié.
2: Ah oui, pardon. Bon, bah donc,
0: c'est la meilleure conclusion d'émission. Allez, bonne soirée.
2: Bonne soirée.
3: Ciao.

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0: Je
1: pense le montage une fois que t'as des bouts. 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
1: Genre, là, t'as enregistré ce truc-là, mais ça se trouve, t'avais déjà fait 4 sessions pour cet épisode-là, et t'as commencé à monter, ou t'attends.

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1: Salutations, Périen.
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2: Vous voyez bien que ça m'énerve. 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Bref. Voilà. On n'a plus envie. DJ Bombo, clap my

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0: Nouveau rebondissement dans l'affaire Campus France, le réseau dit associatif, finalement inculpé d'ingérence extraterrestre. Tout de suite, un expert.
1: Donc en fait, il s'agit d'un réseau de cités de lumière, on appelle le réseau
2: IA Star.
1: Parmi les cités de lumière, on peut citer
2: Lille, Paris, Clermont-Ferrand.
1: Il s'agit d'un vaste réseau de cités interconnectées. Les êtres humains vivent sous terre de telle manière à développer en fait en quelque sorte un paradis.

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0: 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Vous aurez la tracklist disponible sur les internets. Profitez bien.

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2: C'est parti pour une heure de métal. Salut à tous et à toutes, c'est Génération Manga. Salut à tous et à toutes, c'est Génération Manga, épisode 500.
3: Bonsoir à toutes et à tous, vous êtes bien.

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1: vous motiver,
0: à travailler,
1: travailler
2: encore,
0: pour aller bien.

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